0: 法国巴黎塞纳河畔。
1: 你们还记不记得法语是怎么说的呀？中式 Loyer D E Vistis Yong武汉。
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2: 我们这次今天画的这个脸谱啊，红色代表什么？我们刚刚说了 Royal Day。对，我们代表红色的话，代表这个人很忠义、很正直。然后黑色的部分呢，
0: 笔画勾勒威武之势，油彩渲染忠勇义气。此刻，关公文化不再是遥远的东方符号，而是化作了异乡触手可及的国际风华。在欧洲大陆掀起一股对东方忠义精神的热情。
3: J'ai appris que et j'ai aussi appris que justement le rouge c'est loyauté et courage, par exemple. Si c'était difficile à faire ça.
4: En tant qu'un fils moitié chinois, je crois qu'il est très important pour lui d'apprendre sa propre culture.À travers de cet atelier très intéressant, on a découvert un petit peu à la fois la technique de peinture, la culture et l'histoire sur le personnage dont on parle.
5: Nous allons aujourd'hui voir Guan Gong Wenhua comme une culture et une culture entre les deux pays, une culture et une culture entre les deux pays. Guan Gong représente la culture de la culture, la culture et la culture, la culture et la culture, la culture et la culture.也是人类文明共同的财富。
0: 在海外社交平台上，越来越多的三国剧迷变成了关公迷弟。这位去战场就像逛超市一样轻松的东方盖世英雄，掀起了一场跨越国界的狂热崇拜。有人举着青龙偃月刀苦练中国功夫，有人把关老爷和赤兔马变成纹身店里的热销品，有人安利关公牌发油，有人发布关公神像的摆放攻略。在这款风靡欧美的格斗游戏中，战神关羽与圣诞老人一同上岗，平安夜索性请一尊关公像回家镇宅护符。四海同济，五洲焚香，创造了一个味道浓厚的精神世界。每一寸空气里都融入着中华优秀传统美德的朴素哲学与价值理念。它弥散万里，无爱无涯。
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